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Puis à l'infini m'apparaît ta bouche, qui comme une pieuvre rampe et se couche, et des fleurs et des fleurs.

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